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2: Eh bien, me revoici, me revoilà après deux semaines de vacances grandement méritées, frais et dispo à bien reposer. Alors, reprendre le contrôle de votre radio Hit Country à 105.5 en ce lundi 20 juillet 2026. T'es de bonne humeur, t'es en pleine forme parce que moi, je suis. Alors, je me présente, Danny Côté. On va triper ensemble les Cowboy Cagoule et ça, bien, pour les six prochaines heures. T'as des salutations à faire ou encore demande spéciale, vœux d'anniversaire ou encore commentaires. Je vous rappelle, le seul numéro à composer, téléphone ou encore texto, 873-300-95-70. Hey, aucune gêne à y avoir, là. Toujours bien plaisant d'échanger avec vous autres. À cette heure-ci, coup d'œil maintenant aux prévisions de la météo. Donc, on commence la journée avec un ciel nuageux, mais au fur et à mesure que la journée va avancer, on aura droit à place à un dégagement avec un maximum de 23, midex 25. On prévoit un ennuagement pour la nuit prochaine avec 15. Demain, une journée généralement nuageuse avec 28 et midex 30. On prévoit de la pluie pour mercredi avec 20. Retour d'un ciel nuageux pour jeudi avec 21. 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Alors ce matin, les mercures indiquent présentement 13. Alors au fur et à mesure que la journée va avancer, le mercure sera à la hausse. Toi qui es présentement en mode vacances, ah, grand soupir de soulagement et je te comprends très et très très bien. Elle nous chante son hit, je te pointe la porte d'un doigt d'honneur. Voici maintenant Chloé Leclerc.

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1: Non, mais elle a-t-il la voix, cette chanteuse-là? C'est assez incroyable. Un peu de country blues dans vos haut-parleurs, dans votre début de semaine. Toi qui est présentement en mode vacances. Profitez-en au max, en prenant en plus votre belle dose de musique country avec Marie-Pierre Leduc qui nous a chanté Contre vents et marées. La prochaine artiste à chanter, elle fait partie de la relève country au Québec. En plus, elle a appris une bonne nouvelle la semaine passée. Dans sa carrière de chanteuse, elle a appris qu'elle était en nomination pour les prochains CCMA Awards dans la catégorie artiste francophone de l'année. Un bel honneur pour cette jeune chanteuse. Elle nous chante avec Adamo, premier rodéo. Voici maintenant Laurence Saint-Martin.

Non, les plus grands hits country, ben c'est chez nous que vous les entendez. C'est Laurence Saint-Martin qui a chanté avec Adamo leur hit Premier Rodéo et prochaine présence sur une scène pour cette chanteuse québécoise. Ben ça va se faire ce vendredi 24 juillet, alors qu'elle va se produire à Robertval à la célèbre traversée internationale du lac Saint-Jean. On parle maintenant de cinéma américain ce matin avec une actrice québécoise hyper populaire qu'on connaît bien, la québécoise Sophie Nélisse qui va quitter le Québec dans quelques semaines pour faire un détour à Toronto, aussi un détour à l'Île-du-Prince-Édouard pour participer au tournage de la série américaine This Summer Will Be Different, bien sûr une série américaine adaptée du roman de l'autrice américaine Carly Fortune. Donc un tout nouveau mandat pour cette Québécoise qu'on connaît bien sûr internationalement dans le domaine du cinéma américain. Donc bien sûr un beau projet pour elle qui sera bien sûr présenté à compter de 2027 sur la plateforme connue internationalement, je pense bien, Netflix. Alors bien sûr, bon tournage à la comédienne québécoise Sophie Nélisse. Il nous chante maintenant, je pense qu'on est dû. Voici maintenant Fred et Dionne avec Zach Chico. 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

encore les deux yeux collés bien dur, mais là, ça te réveille. Il est pas à peu près ça ce matin dans ton country club à Hit Country avec les Salbarbes qui viennent de chanter Casser la table. Ils sont de passage à Lévis le 30 juillet prochain. C'est un passage au célèbre Festival du cochon de Sainte-Perpétue au centre du Québec le 1er août prochain. Et en plus, bien, je vous rappelle que le groupe Acadien Les Salbarbes nous prépare pour la fin septembre un tout nouvel album et tout ça va aussi coïncider avec la présentation d'un tout nouveau spectacle. Donc, on va s'en parler d'ici le mois de septembre pour les nouveaux projets du groupe Acadien par excellence qu'on apprécie pas mal, les Salbarbes. Où nous mènera le vent? Oh, ça peut nous mener loin, hein? Voici le duo de la Gaspésie, Alex et Caro à Hit Country.

0: Oh, que c'est bon ça dans votre Country Club de ce lundi. Sandrine Hébert avec On part, Sunride. Et salutations à toi qui prépare présentement ta moto pour sillonner les routes du Québec. Toi qui es présentement en mode vacances, la prudence est de mise parce que bien sûr, un achalandage beaucoup plus accru en ces deux semaines de vacances de la construction. Je vous jase ce matin de la chanteuse par excellence que vous appréciez encore pas mal en 2026, Shania Twain, qui nous prépare un nouvel album là, dans quelques jours en plus. Avez-vous hâte? Certains vont dire oui, d'autres vont dire non. Ah ben là, tous les goûts sont dans la nature. Mais en plus, on sait qu'elle n'a pas pu assister au ce fameux mariage de la chanteuse Taylor Swift il y a quelques semaines déjà. Vous rappelez-vous de ça? Ah, ça passe tellement vite le temps. Pourquoi qu'elle n'a pas pu assister au mariage de Taylor Swift? Parce qu'elle avait été engagée auparavant, même avant de recevoir l'invitation de son mariage. Bien sûr, elle avait été engagée pour bien sûr performer au show de Harry Styles. C'est pour ça que Shania Twain n'a pas pu assister au mariage de la très célèbre chanteuse pop country Taylor Swift. Ah, elle a répondu maintenant à notre grande interrogation. On va s'informer, on va se jaser détails de la météo et au détour, j'ai ça dans la peau avec Moustache Rodeo.
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8: Bon lundi, ici Louis-Philippe Arnoy-Harel. Une autre Première Nation de l'Ontario a été ravagée par les flammes et de nombreux résidents ont fui leur communauté du Nord au cours de la fin de semaine. Près de 1000 feux de forêt font rage d'un océan à l'autre et près de 200 d'entre eux se situent dans le nord de l'Ontario, causant d'importantes destructions. La Première Nation de Whitewater Lake a indiqué qu'un brasier avait détruit une grande partie de cette communauté isolée située à environ 250 km au nord de Thunder Bay. Le premier ministre Mark Carney a indiqué hier que plus de 5000 pompiers luttaient contre les incendies à travers le pays. Par ailleurs, le président américain Donald Trump ne renonce pas à sa menace d'imposer des droits de douane au Canada en raison de la fumée des feux de forêt. S'adressant aux journalistes à la base militaire d'Andrews hier soir, il a déclaré qu'il entretenait de bonnes relations avec Mark Carney, mais que les incendies devaient cesser. Il a ajouté que ces feux polluent l'air américain et que le Canada devrait peut-être verser des dommages-intérêts, faute de quoi les États-Unis imposeront des droits de douane. M. Trump a fait cette déclaration après avoir assisté aux côtés du premier ministre Carney à la finale de la Coupe du monde de soccer hier dans le New Jersey. Toujours à Ottawa, on s'attend généralement à ce que le Canada rejoigne cette semaine un programme multinational de chasseurs de nouvelle génération, mais pas en tant que membre à part entière. Les médias internationaux rapportent depuis des mois qu'Ottawa s'apprête à s'associer à un programme de développement d'un avion de combat avec le Royaume-Uni, le Japon et l'Italie. Le Canada envisage d'obtenir le statut d'observateur, ce qui lui permettrait d'avoir accès à des informations privilégiées.

0: et une femme aurait décidé d'aller se baigner dans le lac et aurait dérivé vers une section plus profonde, se retrouvant en détresse. C'est ce qui complète vos actualités Arsenal Média. Passez une bonne journée sur nos ondes.
1: Météo. C'est un ciel dégageant en jour aujourd'hui avec 23, Médex 25, ennuagement attendu pour la nuit prochaine avec 15. On garde les nuages avec nous autres également pour demain avec 28 et Médex 30. Et des averses attendues pour mercredi avec 20 degrés.
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Croyez-le ou non, c'est un ancien pompier maintenant devenu un chanteur. Tu dis, ben voyons donc comment ça qu'il a laissé sa carrière de pompier pour maintenant se lancer dans le domaine de la chanson. Ben c'est bien ça, son amour pour la musique l'a bien sûr le gagné au fil du temps. Alors c'est Gabriel Fredette qui a chanté « Tant qu'on est toi et moi ». En plus, ben vous savez que Gabriel est aussi membre du collectif de la relève classe moyenne qui ont vraiment la cote et TV26 partout à travers la province. C'est toujours la même histoire. Voici maintenant Phil G. Smith et passe un bon lundi matin.

Jusqu'à 9h, c'est votre Country Club édition de ce lundi matin avec Danny Côté. On vient d'entendre la musique de Phil et G. Smith avec toujours la même histoire, c'est de passage en concert gratuit à Beauharnois le 30 juillet prochain. Leur avis à tous les fans. Ce soir, journée importante parce que c'est le festival Juste pour Rire qui est présentement en cours dans la grande métropole. Puis en plus, ce soir, grande soirée hommage au comédien Marc Messier lors de l'intronisation de la série culte La Petite Vie au Temple de la Renommée de l'humour au Québec. Et pour l'occasion, bien sûr, on va rendre hommage au regretté comédien québécois qui nous a quitté il y a déjà deux semaines déjà, notre cher Marc Messier National. Donc, on va lui rendre un bel hommage ce soir dans le cadre de cette grande intronisation de cette série culte ici au Québec, La Petite Vie, dans le cadre du festival Juste pour Rire. T'es en plein cœur d'une super séquence dans ton lundi matin, puis lui, c'est vrai qu'il est vraiment à la bonne place. Il nous chante justement son hit à la bonne place dans votre country club de ce lundi. Voici Vince Lamire. 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

0: joindre l'animateur en studio par texto 873-300-9570.
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C'est un auteur, compositeur, interprète de la région de Lobinière. Et juste avant que je parte en mode vacances, de cela déjà deux semaines, il nous a offert une toute nouvelle chanson Astero, oh, qui swing et pas à peu près, qui est présentement en vente sur toutes les bonnes plateformes. Donc, c'est Lex Rose qu'on s'est offert avec sa carte de visite dans le domaine de la musique country. Donc, il a chanté Droit devant. Procurez-vous en plus sa plus récente chanson qui est présentement en vente sur toutes les bonnes plateformes. On s'approche déjà de 7 heures. Tu dis, oh non, pas déjà. Ben oui. Hey, ça passe tellement vite le temps lorsqu'on choisit, bien sûr, la bonne fréquence. Je vous invite maintenant à danser sur place, ou encore à danser dans votre tête, ou encore dans votre lit, ou encore dans la cuisine, ou encore dans le salon avec les enfants. Voici Danser ici avec Andy Terrio.

0: Surveillez ça, mes amis, c'est à compter du mois de novembre qu'elle va nous proposer son premier album francophone dans le domaine de la musique country. Elle en a déjà deux dans le domaine de la musique country anglophone qui est présentement en vente sur toutes les bonnes plateformes. Alors, c'est Andy Theriault qui vient de nous chanter et danser ici même dans ta radio et ta country. Vous avez sûrement vu passer ça au courant des dernières heures sur votre fil d'actualité de votre réseau social, bien sûr, préféré. Alors, il y en a tellement maintenant des réseaux sociaux, différentes plateformes qui existent. Donc, c'est que l'humoriste québécoise Simène Cara s'est retrouvée au courant des dernières heures en urgence à l'hôpital. Ben oui, on peut la voir sur les réseaux sociaux. Alors, la voyant, bien sûr, couchée sur une civière. Donc, elle est présentement en grand tournage. Elle a, bien sûr, fait une importante chute. S'est cognée la tête. Importante commotion cérébrale pour l'humoriste Simène Cara qui se porte très, très bien. Mais elle va, bien sûr, se retrouver au repas forcé pour quelques jours, bien sûr. Donc, tout va bien pour, bien sûr, l'humoriste Simène Cara après une importante commotion cérébrale. On s'informe au détour de ces quelques messages. On est ensemble jusqu'à midi.
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12: Bon lundi, ici Louis-Philippe Arnoy-Harel. Une autre Première Nation de l'Ontario a été ravagée par les flammes et de nombreux résidents ont fui leur communauté du Nord au cours de la fin de semaine. Près de 1000 feux de forêt font rage d'un océan à l'autre et près de 200 d'entre eux se situent dans le nord de l'Ontario, causant d'importantes destructions. La Première Nation de Whitewater Lake a indiqué qu'un brasier avait détruit une grande partie de cette communauté isolée située à environ 250 km au nord de Thunder Bay. Le premier ministre Mark Carney a indiqué hier que plus de 5000 pompiers luttaient contre les incendies à travers le pays. Par ailleurs, le président américain Donald Trump ne renonce pas à sa menace d'imposer des droits de douane au Canada en raison de la fumée des feux de forêt. S'adressant aux journalistes à la base militaire d'Andrews hier soir, il a déclaré qu'il entretenait de bonnes relations avec Mark Carney, mais que les incendies devaient cesser. Il a ajouté que ces feux polluent l'air américain et que le Canada devrait peut-être verser des dommages-intérêts, faute de quoi les États-Unis imposeront des droits de douane. M. Trump a fait cette déclaration après avoir assisté aux côtés du premier ministre Carney à la finale de la Coupe du monde de soccer hier dans le New Jersey. Toujours à Ottawa, on s'attend généralement à ce que le Canada rejoigne cette semaine un programme multinational de chasseurs de nouvelle génération, mais pas en tant que membre à part entière. Les médias internationaux rapportent depuis des mois qu'Ottawa s'apprête à s'associer à un programme de développement d'un avion de combat avec le Royaume-Uni, le Japon et l'Italie. Le Canada envisage d'obtenir le statut d'observateur, ce qui lui permettrait d'avoir accès à des informations privilégiées sur le Global Combat Air Program avant que le gouvernement ne prenne une décision définitive. Et un homme est mort noyé hier après-midi au lac des Deux-Montagnes dans le parc national d'Oka. Des plongeurs devraient être déployés ce matin pour retrouver le corps de la victime. Les services d'urgence auraient été appelés peu avant 16 heures. Selon la Sûreté du Québec, la victime et une femme auraient décidé d'aller se baigner dans le lac et auraient dérivé vers une section plus profonde, se retrouvant en détresse. C'est ce qui complète vos actualités Arsenal Média. Passez une bonne journée sur nos ondes.
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0: Comment ça se passe chez vous dans cette première semaine des vacances de la construction? Alors, t'es de bonne humeur, t'es en pleine forme. Alors, Danny Côté, qui lui effectue un beau retour au micro de Hit Country 105.5 après deux semaines de vacances. Alors, t'es de bonne humeur, t'es en pleine forme. T'as des salutations à faire, demande spéciale, vœux d'anniversaire ou encore commentaire. Je te rappelle, le seul numéro que tu peux composer, soit téléphone ou encore par le texto, ça rentre directement ici en studio. 873-300-95 15-70. C'est toujours très, très, très plaisant d'échanger avec vous autres. Alors, toi qui es présentement en mode vacances, où est les prévisions de la météo? Comment ça va se passer chez nous? Donc, on prévoit un beau ciel dégagé avec un maximum, mais quand même aujourd'hui de 23, midex 25. On prévoit un ennuagement pour l'année prochaine avec 15. Demain, toujours la présence de nuages avec 28 et midex 30. Mercredi, ben, on devra sortir, semble-t-il, le parapluie avec 20. Et pour jeudi, on attend un ciel nuageux ici à la baie avec un maximum de 21. 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Alors, ce matin, le mercure est toujours stable à 13 degrés, mais au fur et à mesure que la journée va avancer, le mercure sera à la hausse. OK, ben, toi qui es présentement en mode de travail, ou encore t'es présentement sur la route pour te rendre au travail, ou encore t'es présentement ma gang de chanceux et chanceuses en mode vacances, et je me suis dit, ça me tente de vous accrocher un sourire fendu jusqu'aux oreilles. Je vous replonge cette fois-ci en 1992, et ce classique a été numéro un pendant 5 semaines au top 200 du Billboard country américain. Donc voici le grand classique de Billy Ray Cyrus, voici Hey, Break Your Heart!

dans ce matin dans votre lundi, hein? Alors, ça avait été reprise en plus à l'époque en version francophone par Steph Cass. Vous rappelez-vous de ça? Alors, Billy Ray Cyrus avec Achy Breaky Heart. Et c'est tellement plaisant d'échanger avec vous autres depuis 6 heures ce matin pour dire on est content que tu sois de retour au micro de Hit & Country. Donc, bon lundi à Kevin Bourassa, à Simon Desjardins aussi, à Carmen Beaudoin aussi, à Serge Ladouceur qui m'ont texté au 873-300-95-70. Alors, faites comme eux. Lâchez pas et textez-moi. Voici maintenant Francis de Grandpré.

0: Alors, ben, toi qui es présentement en mode vacances, ben, c'était bien sûr la chanson parfaite pour toi ce matin. Avec le collectif de la relève classe moyenne, avec collaboration avec Orange Lessard, hein, le gars qui était toujours en bobette dans la dernière édition de Survivor Québec. Alors, ils ont chanté « Je t'en vacances dans votre country club ». Alors, Danny Côté qui est en poste avec grand bonheur jusqu'à midi. La tournée Farm Tour de Luc Bryan sera de retour encore une fois cet automne pour les fans. Ben oui, présenté du 17 au 20 septembre prochain, avec un passage, entre autres, en Pennsylvanie, également en Ohio, en Indiana, aussi au Michigan. Donc, voilà pour les fans de ce grand spectacle américain-là qui attire bien sûr les foules dans 4 États américains. Donc, ça va se passer du 17 au 20 septembre prochain. L'édition de Farm Tour, édition 2026, avec entre autres côté performance, on pourra voir entre autres sur scène Dasha, Kenny Whitmire, aussi de Peach Pickers et DJ Rock. Alors, avis à tous les fans. T'es en plein cœur d'une super séquence en ce lundi matin. Voici un band qui vont clôturer, eux, dans quelques semaines, l'édition numéro 5 de l'Asso qui approche à grands pas, présenté au Parc Jean-Drapeau les 15 et 16 août. Voici Mumford & Sons avec Chris Stapleton. Voici Hair.
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C'est un ancien militaire maintenant devenu un excellent chanteur country. Il a vraiment aussi vraiment la cote auprès de votre cœur. Trippeur, trippeuse de bonne musique. Alors, c'est Zach Bryan avec Heavy Eyes. C'était en plein cœur en plus d'une super séquence dans votre lundi matin. Bonnes vacances à vous tous et toutes et quel bonheur de vous savoir là. Il ne pas manquer tantôt entre 9h et 10h. Je vous réserve pour bien commencer été country au travail. 3600 secondes de country. Certains vont dire, hey, c'est quoi cette affaire-là? 3600 secondes de country, bien c'est une heure de musique sans pub. Ah, oh, ça c'est hyper intéressant dans ton cœur de tripper trippeuse de bonne musique country. Voici Morgan Wallen avec Matoud, Love Somebody.

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quelques minutes déjà de 7h30 dans votre début de semaine, Kane Brown qui a chanté Tooper durant ma période de vacances, mais quand même les artistes, eux, ont pas arrêté de sortir de nouvelles chansons. Ben eux, la machine n'arrête jamais. Donc ce matin, ça me tente de vous faire entendre un extrait d'un duo qui risque de faire sensation, avec en plus une collaboration justement avec l'artiste qu'on vient juste d'entendre, Kane Brown. Donc il a fait appel au service d'une certaine Lauren Hallin, hein, qu'on connaît bien dans le domaine de la musique country, pour faire un duo ensemble. Ça donne vraiment un résultat assez incroyable. Merci. Ça pour titre Never Been In Love. Voici Lauren Hallin avec Kane Brown, un extrait.

0: accrocheur et pas à peu près. Alors, c'est présentement en vente sur toutes les bonnes plateformes et promettant une touche de beaucoup plus de pop maintenant. Dans sa musicalité, notre cher Lauren Alena, collaboration avec Ken Brown, Never Been In Love. On s'informe, on se jase des terres de la météo et au détour, elle a vraiment la cote auprès de votre cœur. Trippeux, trippeuse de bonne musique country, Lainey Wilson vous attend au détour.
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4: Bon lundi, ici Louis-Philippe Arnoy-Harel. Une autre Première Nation de l'Ontario a été ravagée par les flammes et de nombreux résidents ont fui leur communauté du Nord au cours de la fin de semaine. Près de 1000 feux de forêt font rage d'un océan à l'autre et près de 200 d'entre eux se situent dans le nord de l'Ontario, causant d'importantes destructions. La Première Nation de Whitewater Lake a indiqué qu'un brasier avait détruit une grande partie de cette communauté isolée située à environ 250 km au nord de Thunder Bay. Le premier ministre Mark Carney a indiqué hier que plus de 5000 pompiers luttaient contre les incendies à travers le pays. Par ailleurs, le président américain Donald Trump ne renonce pas à sa menace d'imposer des droits de douane au Canada en raison de la fumée des feux de forêt. S'adressant aux journalistes à la base militaire d'Andrews hier soir, il a déclaré qu'il entretenait de bonnes relations avec Mark Carney, mais que les incendies devaient cesser. Il a ajouté que ces feux polluent l'air américain et que le Canada devrait peut-être verser des dommages-intérêts, faute de quoi les États-Unis imposeront des droits de douane. M. Trump a fait cette déclaration après avoir assisté aux côtés du premier ministre Carney à la finale de la Coupe du monde de soccer hier dans le New Jersey. Toujours à Ottawa, on s'attend généralement à ce que le Canada rejoigne cette semaine un programme multinational de chasseurs de nouvelle génération, mais pas en tant que membre à part entière. Les médias internationaux rapportent depuis des mois qu'Ottawa s'apprête à s'associer à un programme de développement d'un avion de combat avec le Royaume-Uni, le Japon et l'Italie. Le Canada envisage d'obtenir le statut d'observateur, ce qui lui permettrait d'avoir accès à des informations privilégiées sur le Global Combat Air Program avant que le gouvernement ne prenne une décision définitive. Et un homme est mort noyé hier après-midi au lac des Deux-Montagnes dans le parc national d'Oka. Des plongeurs devraient être déployés ce matin pour retrouver le corps de la victime. Les services d'urgence auraient été appelés.

0: changements prévus pour l'année prochaine avec 15. Demain, la présence de nuages avec 28, humide excès 30. Et des averses pour mercredi, maximum de 20.
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jusqu'à 9h. C'est votre Country Club édition de ce lundi matin avec Lainey Wilson. Tantôt, on a commencé à la septième heure avec ce bon classique de Billy Ray Cyrus, Achy Breaky Heart. Voici maintenant un bon classique. Nous replonge début décennie 2000 avec en plus une artiste qui va nous sortir pour cet automne une réédition de son premier album en carrière avec en plus là-dessus plein de duos qui vont reprendre avec elle ses grands classiques de l'époque. Dis-moi qui parle lui ce matin. Voici Redneck Woman avec Gretchen Wilson et passe un bon début de semaine.

Ça de passage, eh bien, samedi soir pour la grande soirée 100% féminine dans le cadre de la 47e édition des festivités western de Saint-Victor, la chanteuse américaine Ali Walker qui vient de chanter Ride It Out. Et nous sommes bien sûr votre radio préférée, Summer Nights. Voici Matt Carrière.

Les plus grands noms, les plus grands hits country, ben c'est chez nous que vous les entendez. Alors, il fait partie de la relève. Il a vraiment une place de choix dans votre cœur. Un bel avenir en plus devant lui dans le domaine de la musique. Alors, c'est Matt Carrière et qui a chanté Summernet. C'est jusqu'à 9h. C'est votre Country Club de ce lundi matin. Alors, ce matin, ça me tente de vous jaser du chanteur américain Justin Mokey. Avant que je parte en mode vacances, ben il avait bien sûr mis fin à sa grande tournée américaine pour un certain temps. Puis là, on voulait savoir la raison pour laquelle il mettait un terme à sa tournée américaine qui remportait jusqu'à maintenant un important succès. Ben là, on a compris des affaires au courant de mes vacances. Il a bien sûr annoncé sur ses réseaux sociaux qu'il est présentement en cure de désintox. Justin Moore, oh, d'importants problèmes d'alcoolisme, notre cher Justin Moore. Donc, bien sûr, il se soigne grandement pour revenir en pleine forme. Mais là, il a même révélé dans son récent message sur le web en disant que même si je fais présentement une cure de désintox, je vais quand même chanter des chansons qui vont vous porter à boire durant mes prochains concerts. Ah, ça, c'est la grande nouvelle. Puis on espère le revoir, espérons-le, bien sûr, lors de sa performance attendue le samedi 29 août prochain à la 11e édition du Festival Country La Binière. Donc voilà pour les dernières nouvelles en ce qui concerne le possible retour prochainement sur la scène musicale country américaine pour le chanteur Justin Moore. Ils ont fait sensation hier soir au fait. Qu'est-ce que vous étiez là pour bien sûr voir le show de Jelly Ball en plus? Voici son Bali I Know avec le James Barker Band.

Salutations à Cathy Bernier, René Blanchette aussi, à Paul Lachapelle et aussi à Martin Rochelot qui m'ont texté en me disant « On est content que tu sois de retour au micro de It Country. On s'est ennuyé de ton style d'animation, Danny. Hey, » merci beaucoup pour cette belle dose d'amour de votre part que vous êtes partout, partout à travers la province, bien branché à nos quatre fréquences ou encore via notre site Internet. Voici maintenant Doug Saint-Louis à It Country.

0: l'auteur de compléter votre début de semaine au son de la meilleure musique country avec Doug Saint-Louis qui a chanté « Rien à battre ». Durant ma période de vacances, j'ai fait un détour par la Gaspésie. Et lorsque j'étais en Gaspésie, j'ai eu la chance de le voir performer avec, entre autres, Gab Forêt à Grande-Rivière. Ben oui, même si j'étais en mode vacances, j'ai été voir des shows en country. C'était vraiment un très, très beau spectacle. J'ai eu la chance de voir à l'extérieur en plus, en Gaspésie, Doug Saint-Louis et Gab Forêt. En plus, également aussi, j'ai eu la chance de voir côté performance, côté spectacle, la chanteuse Andy Thériault également. Donc voilà, je peux pas m'en passer de bonne musique country lorsque même je suis en mode vacances partout à travers la province. C'est presque déjà 8h, hein, ça passe tout vite, le temps, ça comme pas de bon sens. Merci beaucoup de vos nombreux appels, aussi de vos nombreux textos que vous m'envoyez au 873-300-9570. On s'informe au détour de ces quelques messages.
1: OK.

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3: Bon lundi, ici Louis-Philippe Arnoy-Harel. Une autre Première Nation de l'Ontario a été ravagée par les flammes et de nombreux résidents ont fui leur communauté du Nord au cours de la fin de semaine. Près de 1000 feux de forêt font rage d'un océan à l'autre et près de 200 d'entre eux se situent dans le nord de l'Ontario, causant d'importantes destructions. La Première Nation de Whitewater Lake a indiqué qu'un brasier avait détruit une grande partie de cette communauté isolée située à environ 250 km au nord de Thunder Bay. Le premier ministre Mark Carney a indiqué hier que plus de 5000 pompiers luttaient contre les incendies à travers le pays. Par ailleurs, le président américain Donald Trump ne renonce pas à sa menace d'imposer des droits de douane au Canada en raison de la fumée des feux de forêt. S'adressant aux journalistes à la base militaire d'Andrews hier soir, il a déclaré qu'il entretenait de bonnes relations avec Mark Carney, mais que les incendies devaient cesser. Il a ajouté que ces feux polluent l'air américain et que le Canada devrait peut-être verser des dommages-intérêts, faute de quoi les États-Unis imposeront des droits de douane. M. Trump a fait cette déclaration après avoir assisté aux côtés du premier ministre Carney à la finale de la Coupe du monde de soccer hier dans le New Jersey. Toujours à Ottawa, on s'attend généralement à ce que le Canada rejoigne cette semaine un programme multinational de chasseurs de nouvelle génération, mais pas en tant que membre à part entière. Les médias internationaux rapportent depuis des mois qu'Ottawa s'apprête à s'associer à un programme de développement d'un avion de combat avec le Royaume-Uni, le Japon et l'Italie. Le Canada envisage d'obtenir le statut d'observateur, ce qui lui permettrait d'avoir accès à des informations privilégiées sur le Global Combat Air Program avant que le gouvernement ne prenne une décision définitive. Et un homme est mort noyé hier après-midi au lac des Deux-Montagnes dans le parc national d'Oka. Des plongeurs devraient être déployés ce matin pour retrouver le corps de la victime. Les services d'urgence auraient été appelés peu avant 16 heures. Selon la Sûreté du Québec, la victime et une femme auraient décidé d'aller se baigner dans le lac et auraient dérivé vers une section plus profonde, se retrouvant en détresse. C'est ce qui complète vos actualités Arsenal Média. Passez une bonne journée sur nos ondes.
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10: Troisième heure de votre réveil en ce lundi 20 juillet 2026. Début en plus des fameuses semaines de vacances de la construction. Alors toi qui est présentement en mode vacances, et merci beaucoup de nous avoir choisi à la fréquence 105.5. Alors, Danny Côté qui est en place avec grand bonheur jusqu'à midi. Salutations, demandes spéciales, vœux d'anniversaire ou encore commentaires. Comment faire pour que je sache le tout, pour que ça arrive directement ici en studio. Tu composes le numéro suivant. 873-300-9570. Téléphone ou encore texto, c'est sans frais. Alors, n'hésite pas. Toujours très plaisant d'échanger avec toi. Alors, prévision de la météo maintenant pour la baie et les alentours. On prévoit un dégagement avec un maximum de 23, midex 25. On prévoit un ennuagement pour la nuit prochaine avec 15. Demain, la présence de nuages avec 28, midex 30. Et pour mercredi, on aura besoin du parapluie, semble-t-il, avec 20 pour jeudi. La présence d'un ciel nuageux avec 21. 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Et ce matin, le mercure indique présentement bien 14. Alors, au fur et à mesure que la journée va avancer, le mercure sera à la hausse. Et quel bon début de semaine que l'on prévoit aujourd'hui chez nous, ici à la baie. Il a fait sensation hier soir pour clôturer quand même le Festival d'été de Québec. Voici le méga hit de Jelly Ball. Voici Liar à Hit Country. Passe un bon début de semaine.

Toujours très plaisant d'échanger avec vous autres, soit via téléphone ou encore par le texto en composant le numéro à suivant 873-300-9570. Vous êtes bien content plus de mon retour au micro de Hit Country. Donc, je vous souhaite un bon lundi à Francis Lajeunesse, aussi à Fanny Richer, aussi à Pierre-Luc Thériault qui m'ont texté au numéro que je vous ai mentionné, 873-300-9570. Tiré du film Histoire de jouets 5, présentement

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être dans tes haut-parleurs avec peut-être demain, Procure-toi en plus, son deuxième album qui a été lancé au mois de mai dernier, qui est présentement en vente sur toutes les bonnes plateformes. Le 5 juin dernier, nous a fait un beau cadeau notre cher Francis de Grand Prix en nous proposant une toute nouvelle chanson qu'on a entendue un petit peu plus tôt également dans le Country Club. Et si j'avais su, mais en plus, ben là, vendredi passé, autre beau cadeau qu'il nous a fait à nos chers fans, en nous proposant également une autre chanson qui va figurer justement sur son troisième album qui sera lancé à compter du mois d'octobre prochain, qui a pour titre À deux. Et voici un extrait ce matin de cette belle balade, mettant en vedette le talentueux Francis de Grandpré.

que c'est beau et c'est accrocheur en plus pour les lovers de la musique country. C'était pour vous autres, cette belle nouveauté. Avec, bien sûr, Francis de Grand Prix à deux. Vous savez que ça de passage, mais cette semaine, le 23 juillet prochain, dans le cadre des festivités western de Saint-Victor. Il nous chante maintenant un de ses grands hits en carrière, Tell You Can. Oh! Que je vous fais plaisir à plusieurs trippeuses de bonne musique country. Voici maintenant Cody Johnson, ici même, dans ta radio préférée.

Le chanteur canadien Owen Rigling, originaire de Midway en Ontario, c'est à l'âge de 11 ans qu'il a bien sûr fait sa première rencontre avec une guitare et c'est comme ça qu'il est tombé en amour avec la bonne musique country. Alors c'est Owen Rigling qui a chanté All Dirt Road et The Country. Comment ça se passe chez vous, hein, toi qui est présentement en mode vacances? Ça va, excellent. Voici maintenant Zachary.

0: De la belle relève dans le domaine de la musique country au Québec, c'est assez incroyable. Il en fait justement partie. Oui, alors c'est Zachary qui vient de chanter « ça va » et comment ça se passe chez vous? J'espère que ça va, que ça va. En tant que présentant en plein cœur, en plus, DET vacances estivales. Ce sera présenté au Women Auditorium de Nashville, eh bien, le 22 septembre prochain. On va rendre, bien sûr, un bel hommage à des grands auteurs et compositeurs dans le domaine de la musique country américaine et pour l'occasion, mais certains artistes dans le domaine de la musique country, qui auront la chance de performer lors de cette grande soirée. Entre autres, on a fait appel au service d'un certain Chris Stapleton. Le connaissez-vous, vous autres, ce chanteur-là? Oh oui, on le connaît pas mal. Et aussi, on a fait appel au service aussi de Ashley McBride, aussi à Steve Hall, qui auront la chance de performer côté musique country pour, bien sûr, ce grand hommage aux auteurs et compositeurs au Women Auditorium de Nashville le 22 septembre prochain. Quelques messages. On s'informe. Coup d'œil aux prévisions de la météo et au détour, un bon rythme dansant avec Alex Warben qui va chanter avec Jelly Roll, encore une fois, ils vont chanter ensemble Bloodline.
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4: Bon lundi, ici Louis-Philippe Arnoy-Harel. Une autre Première Nation de l'Ontario a été ravagée par les flammes et de nombreux résidents ont fui leur communauté du Nord au cours de la fin de semaine. Près de 1000 feux de forêt font rage d'un océan à l'autre et près de 200 d'entre eux se situent dans le nord de l'Ontario, causant d'importantes destructions. La Première Nation de Whitewater Lake a indiqué qu'un brasier avait détruit une grande partie de cette communauté isolée située à environ 250 km au nord de Thunder Bay. Le premier ministre Mark Carney a indiqué hier que plus de 5000 pompiers luttaient contre les incendies à travers le pays. Par ailleurs, le président américain Donald Trump ne renonce pas à sa menace d'imposer des droits de douane au Canada en raison de la fumée des feux de forêt. S'adressant aux journalistes à la base militaire d'Andrews hier soir, il a déclaré qu'il entretenait de bonnes relations avec Mark Carney, mais que les incendies devaient cesser. Il a ajouté que ces feux polluent l'air américain et que le Canada devrait peut-être verser des dommages-intérêts, faute de quoi les États-Unis imposeront des droits de douane. M. Trump a fait cette déclaration après avoir assisté aux côtés du premier ministre Carney à la finale de la Coupe du monde de soccer hier dans le New Jersey. Toujours à Ottawa, on s'attend généralement à ce que le Canada rejoigne cette semaine un programme multinational de chasseurs de nouvelle génération, mais pas en tant que membre à part entière. Les médias internationaux rapportent depuis des mois qu'Ottawa s'apprête à s'associer à un programme de développement d'un avion de combat avec le Royaume-Uni, le Japon et l'Italie. Le Canada envisage d'obtenir le statut d'observateur, ce qui lui permettrait d'avoir accès à des informations privilégiées sur le Global Combat Air Program avant que le gouvernement ne prenne une décision définitive. Et un homme est mort noyé hier après-midi au lac des Deux-Montagnes dans le parc national d'Oka. Des plongeurs devraient être déployés ce matin pour retrouver le corps de la victime. Les services d'urgence auraient été appelés peu avant 16 heures. Selon la Sûreté du Québec, la victime et une femme auraient décidé d'aller se baigner dans le lac et auraient dérivé vers une section plus profonde, se retrouvant en détresse. C'est ce qui complète vos activités.

0: demande spéciale.
1: 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La prochaine chanson qui s'apprête à tourner dans tes haut-parleurs dans votre country club, c'est le choix musical de Jean-Pierre Blanchette qui m'a texté au 873-300-95-70 qui est présentant sur l'autoroute 20, direction Québec pour le camping. Alors, il souhaite entendre rouler avec Caro Laurendeau. Voici ta demande, Jean-Pierre.

Ne pas manquer, eh bien, tantôt entre midi et 13h, le lunch 100% Québec est piloté pour les deux prochaines semaines par Manon Bisson. Pourquoi? Parce que Jeff Routissier, à son tour, est parti en mode vacances. Alors voilà, c'est ce qui va se passer dans tes haut-parleurs tantôt entre midi et 13h pour le lunch 100% Québec. Celui qui porte toujours fièrement la casquette, comme c'est la grande tendance, Drink a Bye, West Coast Window.

On pourrait partir un débat ce matin sur, bien sûr, la fameuse casquette ou encore le fameux chapeau de cowboy. Est-ce qu'un cowboy ou une cowgirl doit porter le plus précisément la casquette ou encore le chapeau? Ouais, on partira pas le débat ce matin, ici même à It's a Country. C'est à vous de choisir ce que vous aimez le plus porter sur votre tête. Mais lui, Cole Swindell, qu'on s'est offert, adore porter la casquette. Je l'ai jamais vu porter un chapeau de cowboy dans sur aucune photo, encore même dans les festivals country. Il porte toujours fermement la casquette pour cacher ses calvities. Donc, au courant des dernières semaines, elle a fait un grand post assez révélateur sur ses réseaux sociaux en parlant de la chanteuse américaine Ellie King, qui a fait une grande révélation à nous, chers fans, en nous disant qu'elle a été diagnostiquée autiste, notre chère chanteuse américaine, qui sera de passage, en plus, je vous rappelle, le vendredi 28 août prochain, à la 11e édition du Festival Country Le Bignard. Tu dis, ah ouais, elle est autiste. Et en plus, elle performe très, très bien dans le domaine de la musique country américaine. Donc, grand fait révélateur qu'elle a bien sûr fait sur ses réseaux sociaux au courant des dernières semaines. T'es en plein cœur d'une super séquence dans ta radio It's a Country. Voici Fondière. Avec qui? Avec Philippe Tremblay.

rejoindre l'animateur en studio par texto 873-300-9570. 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

Et la pronom Christopher Bracken avec 8400 km. Salutations à vous autres qui êtes présentement à bord de votre voiture, de votre moto, de votre camion, encore de votre Winnebago à bord des routes du Québec pour vous rendre à votre destination à vacances aujourd'hui encore pour les prochains jours. La prudence est de mise avec bien sûr un achalandage beaucoup plus accru présentement sur les routes du Québec avec en cette période des fameuses vacances de la construction. Pour conclure votre Country Club de ce lundi 20 juillet, pourquoi pas entendre du Mélissa Ouimet. Voici maintenant parti pour Veiller tard.

Déjà rendu à la conclusion de votre Country Club en ce lundi 20 juillet, je veux tout simplement vous lever mon chapeau de cowboy ou encore ma casquette, à vous de choisir. Pour vous dire un gros merci de la belle dose d'amour que vous m'avez donnée au courant des dernières heures pour l'animation du Country Club. Pour me dire, on est content que tu sois de retour au micro de Hit Country. Donc, merci. Mais c'est pas terminé pour moi. Ben non, on passe l'avant-midi ensemble pour bien sûr amorcer Hit Country au travail au détour avec une heure de musique sans pub. C'est ce qui vous attend dans quelques instants. Restez bien branchés chez nous.

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1: Et c'est maintenant parti pour la première portion de Hit & Country au travail en ce début de semaine avec les fameuses vacances de la construction. Alors, t'es de bonne humeur, t'es en pleine forme. Alors, Danny Côté qui est en place jusqu'à midi pour t'offrir que les meilleurs Hit & Country qui soient autant anglophones que francophones. Et en plus, bien aujourd'hui, en ce 20 juillet, bon anniversaire à Alexandre Dubois, Maryse Bessette et aussi Daniel Martel, auquel c'est leur anniversaire. Et à vous tous et toutes également, auquel c'est votre anniversaire aujourd'hui. Ben, bonne fin de la part de toute l'équipe de votre radio préférée, Hit & Country. Je te réserve d'ici 10h, une heure de musique sans pub. Oh, ça, c'est vraiment très, très, très intéressant. On commence de belle façon, mes amis, avec un beau duo de l'heure qui met en vedette deux chanteurs que vous connaissez pas trop dans le domaine de la musique. En parlant d'une certaine Ella Langley avec un certain Morgan Wallen, ça donne « I can't love you anymore ».
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Les plus grands noms de la musique country, ben vous les entendez chez nous 24 heures sur 24, 7 jours sur 7 avec Chase Beckham. This All Rodeo, vous savez que Chase Beckham va faire un détour par le Québec. Mes amis, performance attendue le jeudi 27 août prochain à la 11e édition du Festival Country Lobinière. Si t'as pas encore tes billets, achète-les dès maintenant sur countrylobinière.com. Voici maintenant Ashley Cocke.

Ils sont de passage à Squatec, c'est bien ce vendredi 24 juillet prochain. On les adore tellement, le Ben Acadien, les gars du Nord avec Charlie. Voici Zach Chico et Benjamin.

Oh, que c'est bon jusqu'à la dernière note. Alors, c'est le Ben le plus party au Québec. Lendemain de veille avec les Cowboys sont de passage. Eh bien, ce vendredi à Cap d'Espoir. Et là, lendemain, un passage en Gaspésie, mes amis. À quel endroit Gaspésie? Parce que c'est quand même assez grand, oui. Alors, ils sont de passage à Cap-Lam au festival,

Nous sommes la radio officielle de vos vacances. Brett Young qui a chanté cette merveilleuse chanson Air Tonight et procure-toi en plus son édition deluxe de son plus récent album qui a été lancé bien en novembre dernier, qui est présentement en vente sur toutes les bonnes plateformes. Voici le hit de l'heure de Chabot et ça pour titre Born Today jusqu'à 10, c'est 3600 secondes de country.

Il s'amène au Québec dans quelques semaines pour participer à l'édition numéro 5 de l'Asso à Montréal. Nouvellement divorcé en plus, on ne s'attendait jamais à cette nouvelle assez surprenante, merci, dans sa vie personnelle. Donc, c'est John Pardee qui a chanté Friday Night Heartbreaker dans 3600 secondes de country. Si demain n'existait pas, voici maintenant.

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2: Bon lundi, c'est Louis-Philippe Arnoirel. Une autre Première Nation de l'Ontario a été ravagée par les flammes et de nombreux résidents ont fui leur communauté du Nord au cours de la fin de semaine. Près de 1000 feux de forêt font rage d'un océan à l'autre et près de 200 d'entre eux se situent dans le nord de l'Ontario, causant d'importantes destructions. La Première Nation de Whitewater Lake a indiqué qu'un brasier avait détruit une grande partie de cette communauté isolée située à environ 250 km au nord de Thunder Bay. Le premier ministre Mark Carney a indiqué hier que plus de 5000 pompiers luttaient contre les incendies à travers le pays. Par ailleurs, le président américain Donald Trump ne renonce pas à sa menace d'imposer des droits de douane au Canada en raison de la fumée des feux de forêt. S'adressant aux journalistes à la base militaire d'Andrews hier soir, il a déclaré qu'il entretenait de bonnes relations avec Mark Carney, mais que les incendies devaient cesser. Il a ajouté que ces feux polluent l'air américain et que le Canada devrait peut-être verser des dommages-intérêts, faute de quoi les États-Unis imposeront des droits de douane. M. Trump a fait cette déclaration après avoir assisté aux côtés du premier ministre Carney à la finale de la Coupe du monde de soccer hier dans le New Jersey. Toujours à Ottawa, on s'attend généralement à ce que le Canada rejoigne cette semaine un programme multinational de chasseurs de nouvelle génération, mais pas en tant que membre à part entière. Les médias internationaux rapportent depuis des mois qu'Ottawa s'apprête à s'associer à un programme de développement d'un avion de combat avec le Royaume-Uni, le Japon et l'Italie. Le Canada envisage d'obtenir le statut d'observateur, ce qui lui permettrait d'avoir accès à des informations privilégiées sur le Global Combat Air Program avant que le gouvernement ne prenne une décision définitive. Et un homme est mort noyé hier après-midi au lac des Deux-Montagnes dans le parc national d'Oka. Des plongeurs devraient être déployés ce matin pour retrouver le corps de la victime. Les services d'urgence auraient été appelés peu avant 16 heures. Selon la Sûreté du Québec, la victime et une femme auraient décidé d'aller se baigner dans le lac et auraient dérivé vers une section plus profonde, se retrouvant en détresse. C'est ce qui complète vos actualités Arsenal Média. Passez une bonne journée sur nos ondes.
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9: Deuxième heure de votre portion de Hit the Country au travail en ce lundi 20 juillet. Alors, bonne journée à Kevin Bourassa, également aussi à René Blanchette et Pascal Lachapelle, Serge Ladouceur aussi, à Francine Thériault, qui m'ont texté au 873-300-9570. Je te réserve dans quelques instants le hit de Luke Combs. Tu dis, oh boy, il y en a des hits derrière la cravate. Oui. Et qu'est-ce que je vous ai choisi en ce lundi avant-midi de Kang of Love We Make? Mais pour l'instant, un artiste qui, lui, là, au tout départ, lorsqu'il était ado, là, il aimait pas ça, la musique country, trouvait ça kitten. Et c'est grâce, bien sûr, à certaines influenceuses sur TikTok qui ont dit, oh, c'est ça, ça lui a permis, entre autres, d'allumer la flamme en disant, hey, mais moi, j'aimerais ça peut-être devenir un chanteur country. Ah, ce que TikTok peut faire sur certaines personnes, hein. Voici George Burge avec sa belle ballade Mine on You. Et jusqu'à midi, c'est Hit Country au travail avec Danny Côté.

Les plus grands noms, les plus grands hits country, ben c'est chez nous que vous les entendez avec, bien sûr, David Paradis, chanteur de la ville de Québec, avec « Sans lendemain, t'es de bonne humeur, t'es en pleine forme ». La musique est bonne, toi qui es présentant en mode vacances, voici Brittany Connors et Freddy Yann.

Ça commence officiellement aujourd'hui en place jusqu'à dimanche prochain. Bien, c'est la 47e édition des festivités Western de Saint-Victor et les deux artistes qu'on s'est offerts au courant des derniers instants seront de passage sur la grande scène sous le grand chapiteau, entre autres en parlant de Fred et Dion qui a chanté avec Brittany Kennels, Home Run, du projet musical Les Grands Ours. Donc, il y en a pour tous les goûts et pour tous les âges au Festivité Western de Saint-Victor enregistré en direct et bien en reportage jeudi après-midi entre 14h et 18h. Alors, c'est un rendez-vous. À ne pas manquer en plus, bien, Dame Nature va aussi collaborer. 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

Ça rappelle tellement de souvenirs, ça, dans votre avant-midi du lundi, avec ce classique de la formation de Chicks, avec Cowboy Take Me Away, qui était reprise en plus sa version beaucoup plus rythmée par un chanteur américain qu'on apprécie pas mal, un certain Cody Johnson. Voici maintenant King Brown.

Toi qui es présentement derrière un volant ou encore t'es présentement en mode de travail, je t'ai vu taper du pied ou encore rocher de la tête. C'est tellement accrocheur comme rythme en plein cœur de cette super séquence avec Andy Theriault qui a chanté et dansé ici. En plus, Andy nous prépare un premier album francophone country pour le mois de novembre prochain. The Way I Talk, voici maintenant Morgan Wallen à Hit Country.

0: Toi qui es présentement en mode camping à travers la province, bien branché à l'une ou l'autre de nos quatre fréquences, encore tu nous écoutes partout, partout à travers la planète, via notre site internet. Eh bien, c'était pour toi cette belle chanson de circonstance, oui, Summer Nights, avec Matt Carrière. Et je peux vous dire une chose, il y en a du talent dans le domaine de la musique country, dans la relève au Québec. Et ça ne fait que commencer parce que la période automnale approche, oui, on s'en va vers là, vers le fameux retour à l'école également. Ça va bien sûr mettre au monde beaucoup également de nouveaux artistes dans le domaine de la musique country. Il en fait justement partie de la relève. Matt Carrière avec Summer Nights. Presque déjà à 10h30, et quelques messages. On se jase météo et au détour. Thomas Suet va chanter avec Jordan Davis.
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0: Météo. C'est un ciel dégagé aujourd'hui, c'est à la baie avec un maximum de 23, midex 25. L'arrivée des nuages pour ce soir et cette nuit avec 15. Demain, la présence de nuages avec 28, midex 30. On attend de la pluie pour mercredi.
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1: C'est un chanteur du centre du Québec qui a fait un détour également par une célèbre émission bien populaire au niveau planétaire, l'émission La Voix. Alors, c'est Jonathan Hood qui a chanté Ça ira. Et comment ça se passe chez vous dans votre semaine de vacances? Ça ira, ça va bien de votre côté. On n'est pas dans la routine habituelle, donc ça fait du bien de décrocher un peu du travail, alors où que vous êtes partout à travers la province. Alors, Danny Côté qui est en poste avec grand bonheur jusqu'au lunch 100% Québec entre midi et 13h. Brunette, oh, ça c'est vraiment accrocheur. Le hit de Talk With Me, ça s'en vient, mais pour l'instant, voici maintenant le talentueux Jason Aldean. 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

tantôt, à compter de 15h, on vous propose dans la deuxième portion de Hit Concho Travail, le top 3 anglophone piloté cette semaine par Manon Bisson qui remplace Sylvain Caron qui lui à son tour est parti en mode vacances. Donc ça se passe tantôt à compter de 15h. Autour du feu, voici classe moyenne.

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1: Merci beaucoup d'avoir choisi la radio officielle de vos vacances. Été 2026, c'est à choisir Hit Country. Déjà, presque déjà 11 heures pour la première portion de Hit Country au travail. Salutations à vous tous et toutes qui êtes présentement en mode vacances. 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On s'informe et au détour, on commence la 11e heure tout en douceur, mes amis, avec un artiste qui nous a offert en plus le 26 juin dernier un plus récent album qui fonctionne à plein régime sur les plateformes. C'est assez incroyable. On l'adore et on l'adore. Il nous chante sa belle balade de Fall. Cody Johnson ouvre le bal au détour de ces quelques messages.
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3: Lundi, ici Louis-Philippe Arnois Harel. Une autre Première Nation de l'Ontario a été ravagée par les flammes et de nombreux résidents ont fui leur communauté du Nord au cours de la fin de semaine. Près de 1000 feux de forêt font rage d'un océan à l'autre et près de 200 d'entre eux se situent dans le nord de l'Ontario, causant d'importantes destructions. La Première Nation de Whitewater Lake a indiqué qu'un brasier avait détruit une grande partie de cette communauté isolée située à environ 250 km au nord de Thunder Bay. Le premier ministre Mark Carney a indiqué hier que plus de 5000 pompiers luttaient contre les incendies à travers le pays. Par ailleurs, le président américain Donald Trump ne renonce pas à sa menace d'imposer des droits de douane au Canada en raison de la fumée des feux de forêt. S'adressant aux journalistes à la base militaire d'Andrews hier soir, il a déclaré qu'il entretenait de bonnes relations avec Mark Carney, mais que les incendies devaient cesser. Il a ajouté que ces feux polluent l'air américain et que le Canada devrait peut-être verser des dommages-intérêts, faute de quoi les États-Unis imposeront des droits de douane. M. Trump a fait cette déclaration après avoir assisté aux côtés du premier ministre Carney à la finale de la Coupe du monde de soccer hier dans le New Jersey. Toujours à Ottawa, on s'attend généralement à ce que le Canada rejoigne cette semaine un programme multinational de chasseurs de nouvelle génération, mais pas en tant que membre à part entière. Les médias internationaux rapportent depuis des mois qu'Ottawa s'apprête à s'associer à un programme de développement d'un avion de combat avec le Royaume-Uni, le Japon et l'Italie. Le Canada envisage d'obtenir le statut d'observateur, ce qui lui permettrait d'avoir accès à des informations privilégiées sur le Global Combat Air Program avant que le gouvernement ne prenne une décision définitive. Et un homme est mort noyé hier après-midi au lac des Deux-Montagnes dans le parc national d'Oka. Des plongeurs devraient être déployés ce matin pour retrouver le corps de la victime. Les services d'urgence auraient été appelés peu avant 16 heures. Selon la Sûreté du Québec, la victime et une femme auraient décidé d'aller se baigner dans le lac et auraient dérivé vers une section plus profonde, se retrouvant en détresse. C'est ce qui complète vos actualités Arsenal Média. Passez une bonne journée sur nos ondes.
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à ce petit touche de country rock dans votre avant-midi du lundi avec Megan Labelle avec Roméo. Vraiment un tournant musical assez important pour elle avec une touche de country rock dans sa musicalité qui lui va à ravir. On l'adore et on l'adore tellement. La plaie en plus de spectacle à son agenda d'ici la fin du mois d'août. Alors pour savoir le tout, ben je t'invite à la suivre sur les réseaux sociaux. En parlant de qui? En parlant de Megan Labelle. Megan Maroney s'amène avec I'm Not Pretty, mais pour l'instant Bloodline. Voici Alex Warren avec Jelly Roll. C'est parti! 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

Et ça, de passage, dans son coin de pays, en Estrie, à Bromont, prochaine performance attendue, bien, ce samedi, en version duo acoustique. Ça, ça donne vraiment une autre dimension aux chansons en version acoustique. Alors, c'est Sandrine Hébert qui a chanté Différente pour It Country au travail. Classique, maintenant, à de Daniel Bélanger, version country. 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

Festival d'été de Québec avec une performance assez mitigeuse. Merci, hein, tout dépendant si vous avez aimé ou pas la performance de Nate Smith avec Whiskey on You dans votre super séquence de ce lundi. De son plus récent album Pour me trouver, voici maintenant Joël Vogue avec sa plus récente Voici loin à Hit Country. Passe un bon début de semaine.

0: dis ça comme ça, encourage-le et procure-toi son premier album en carrière qui est présentant en sachet dans le magazine Éco-Vedette et Spécial Country en vente dans tous les bons kiosques à journaux. Un ancien participant de la télé-réalité québécoise Star Academy. Alors, c'est Joël Vogue qui a chanté Loin à presque déjà 11h30. Et je vous rappelle qu'on est ensemble jusqu'à midi. Et oui, le temps passe vraiment très, très vite pour mon retour de vacances. Quelques messages, on se jase et prévision de la météo et au détour, Here, le hit de l'heure de Mumford & Son avec Chris Stapleton.
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0: Météo. C'est un ciel dégageux aujourd'hui avec 23 Médex 25. On attend des nuages pour ce soir et cette nuit avec 15. Demain, la présence de nuages avec 28 humidex 30. Et pour mercredi, on attend de la pluie avec un maximum de 20.
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Faites-vous partie de ces fans, on les appelle les arpinistes. Alors, c'est Arpin et Lépine qui vient de chanter son hit Saint-Félix dans cette super séquence de ce lundi. On s'amuse et on s'amuse en prenant en plus sa belle dose de musique country. Quand je pars, voici maintenant le talentueux Francis de Grandpré à Hit Country.

savez que Francis nous prépare pour cet automne déjà son troisième album en carrière sur terre. Ils vont dire, hein, pas déjà? Et oui, ça passait tellement vite le temps. Puis en plus, bien, vendredi dernier, la veille de mon anniversaire, bien, il m'a fait un beau cadeau, Francis, en lançant sur toutes les bonnes plateformes une toute nouvelle chanson, une belle balade d'amour hein, pour les lovers de ce monde. La chanson pour titre à deux. Alors, c'est présentement en vente sur toutes les bonnes plateformes. Et ça, de passage en plus cette semaine aux festivités Western de Saint-Victor, collaboration en plus de ta radio et tes country. David Tremblay s'amène avec Scotch and Country. Et pour l'instant, I had some help. Voici Post Malone. 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

C'est la chanson-titre de son troisième album en carrière, une chanteuse remplie de talent. C'est assez incroyable. Léa Jarry qui a chanté Foraine pour It Concho Travail. On s'en va déjà vers la conclusion de la première portion de votre avant-midi. Ça passe tellement trop vite le temps. Love Venue is easy. Voici maintenant le Blue Ridge Band.

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2: Hey, ça passe, tu vite le temps rien qu'un peu. Déjà rendu à la conclusion de la première portion de It & Country au travail en ce lundi 20 juillet. Ça a passé tellement vite, alors toi qui est présentement en mode vacances, profites-en au max. Moi, j'effectue aujourd'hui mon retour au micro de It & Country après 2 semaines de vacances. Et je veux vous dire merci de la belle vague d'amour que vous m'avez donnée par le téléphone ou encore par le texto au 873-300-95-70. Je vous suis tellement reconnaissant et je vous dis merci d'être là jour après jour à prendre votre belle dose de musique country en ma compagnie. On va se retrouver nous autres demain sans faute. Oui, là. Demain, entre 6h et 9h. Alors, soyez-y. Alors, dans quelques instants, c'est le lunch 100% Québec. À demain, dès 6h. Salut!
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9: Bon lundi, ici Louis-Philippe Arnoy-Harel. Une autre Première Nation de l'Ontario a été ravagée par les flammes et de nombreux résidents ont fui leur communauté du Nord au cours de la fin de semaine. Près de 1000 feux de forêt font rage d'un océan à l'autre et près de 200 d'entre eux se situent dans le nord de l'Ontario, causant d'importantes destructions. La Première Nation de Whitewater Lake a indiqué qu'un brasier avait détruit une grande partie de cette communauté isolée située à environ 250 km au nord de Thunder Bay. Le premier ministre Mark Carney a indiqué hier que plus de 5000 pompiers luttaient contre les incendies à travers le pays. Par ailleurs, le président américain Donald Trump ne renonce pas à sa menace d'imposer des droits de douane au Canada en raison de la fumée des feux de forêt. S'adressant aux journalistes à la base militaire d'Andrews hier soir, il a déclaré qu'il entretenait de bonnes relations avec Mark Carney, mais que les incendies devaient cesser. Il a ajouté que ces feux polluent l'air américain et que le Canada devrait peut-être verser des dommages-intérêts, faute de quoi les États-Unis imposeront des droits de douane. M. Trump a fait cette déclaration après avoir assisté aux côtés du premier ministre Carney à la finale de la Coupe du monde de soccer hier dans le New Jersey. Toujours à Ottawa, on s'attend généralement à ce que le Canada rejoigne cette semaine un programme multinational de chasseurs de nouvelle génération, mais pas en tant que membre à part entière. Les médias internationaux rapportent depuis des mois qu'Ottawa s'apprête à s'associer à un programme de développement d'un avion de combat avec le Royaume-Uni, le Japon et l'Italie. Le Canada envisage d'obtenir le statut d'observateur, ce qui lui permettrait d'avoir accès à des informations privilégiées sur le Global Combat Air Program avant que le gouvernement ne prenne une décision définitive. Et un homme est mort noyé hier après-midi au lac des Deux-Montagnes dans le parc national d'Oka. Des plongeurs devraient être déployés ce matin pour retrouver le corps de la victime. Les services d'urgence auraient été appelés peu avant 16 heures. Selon la Sûreté du Québec, la victime et une femme auraient décidé d'aller se baigner dans le lac et auraient dérivé vers une section plus profonde, se retrouvant en détresse. C'est ce qui complète vos actualités Arsenal Média. Passez une bonne journée sur nos ondes.
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14: Il est midi, bienvenue dans le lunch 100% Québec sur It Country. Une heure complète, rien que de la musique d'ici pour accompagner votre heure du dîner. On part la semaine tranquille, c'est le premier lundi des vacances de la construction. 2 semaines, hein? Jusqu'au 1er août, où environ 1 travailleur sur 4 Québécois est en congé en même temps. Alors que tu sois au chalet, sur la route ou juste à la maison, on s'occupe de la trame sonore. On va débuter ça tout de suite avec Petit Gros Bison. Évidemment, c'est Manon Bisson qui est là, qui t'accompagne. En fait, durant les vacances de Jeff Routier. Je te remercie d'avoir choisi Hit Country, une station du groupe Arsenal Media, le plus grand radiodiffuseur.

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2: On est dans le lunch 100% Québec sur Hit Country. 100% d'ici sur l'heure du midi. On a eu droit à Petit Gros Bison, à Claude Paquette et à Bob Bissonnette. Le hockeyeur devenu chansonnier. Et là, on continue avec du tout neuf. Éric Dion avec Motel de Lens.
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On est déjà rendu à la demi-heure de votre lunch 100% Québec et ça passe vite quand même, hein? L'heure du midi avec la bonne musique d'ici. Dans les dernières minutes, on a entendu Chloé Leclerc avec Rayon de lune. Philippe Tremblay avec La Sainte Paix. Marie-Pierre Gamache avec Whisky Café. Ça, c'est trois univers bien différents, mais qui montrent

0: Mais pour l'instant, on poursuit avec une chanson qui fait partie des belles sorties de 2026. Voici Whedon avec « Qu'est-ce qu'on veut dans la vie? » Et je te rappelle que c'est Manon qui est là pour t'accompagner durant les vacances de Jeff Routier.
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0: garde le rythme de la musique qui est d'ici mur à mur. Et à l'instant, on s'offre Tania Martin avec Traverser le temps.
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1: Eh oui, c'est l'heure du top 3 dans ton lunch 100% Québec. Les trois titres qui mènent le bal aujourd'hui. On ouvre avec le numéro 3. Jean-François Posé. La plume derrière les plus grands succès des Cowboys fringants. S'est lancé en solo l'an passé avec un premier album bien à lui. Un chanteur émergent à 50 ans, comme il l'a dit lui-même. Alors, on s'offre en position numéro 3 aujourd'hui, Jeff Posé, avec « Puisqu'il faut ».
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1: On termine le top 3 du lunch 100% Québec. Au numéro 2, par contre, on a joué Sarah Dufour avec Chumelé. Elle est excellente, hein? Et elle se trouve dans plusieurs festivals cet été. Alors, si elle passe près de chez vous, je t'invite définitivement à aller la voir. Et parlons de notre numéro 1 aujourd'hui. C'est Gab Forrest avec Peut-être demain. Je vous rappelle que c'est une heure complète de musique d'ici. C'est ça le lunch 100% Québec sur Hit Country. On s'est gardé évidemment une dernière toune pour finir en beauté. Je vous le rappelle donc, Gab Forêt avec Peut-être demain.
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2: Eh bien voilà, c'est ce qu'on vient. On vient en fait de s'offrir Phil Leclerc et Cire Pathétique avec Déconnecté. C'est ce qui termine notre heure de lunch ensemble. Dans les prochaines minutes, il y aura 3600 secondes de musique country. Et on se donne rendez-vous à 14h. Parce que Sylvain Caron également est en vacances. Je te dis à tantôt.

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2: Bon lundi, ici Louis-Philippe Arnoirel. Une autre Première Nation de l'Ontario a été ravagée par les flammes et de nombreux résidents ont fui leur communauté du Nord au cours de la fin de semaine. Près de 1000 feux de forêt font rage d'un océan à l'autre et près de 200 d'entre eux se situent dans le nord de l'Ontario, causant d'importantes destructions. La Première Nation de Whitewater Lake a indiqué qu'un brasier avait détruit une grande partie de cette communauté isolée située à environ 250 km au nord de Thunder Bay. Le premier ministre Mark Carney a indiqué hier que plus de 5000 pompiers luttaient contre les incendies à travers le pays. Par ailleurs, le président américain Donald Trump ne renonce pas à sa menace d'imposer des droits de douane au Canada en raison de la fumée des feux de forêt. S'adressant aux journalistes à la base militaire d'Andrews hier soir, il a déclaré qu'il entretenait de bonnes relations avec Mark Carney, mais que les incendies devaient cesser. Il a ajouté que ces feux polluent l'air américain et que le Canada devrait peut-être verser des dommages-intérêts, faute de quoi les États-Unis imposeront des droits de douane. M. Trump a fait cette déclaration après avoir assisté aux côtés du premier ministre Carney à la finale de la Coupe du monde de soccer hier dans le New Jersey. Toujours à Ottawa, on s'attend généralement à ce que le Canada rejoigne cette semaine un programme multinational de chasseurs de nouvelle génération, mais pas en tant que membre à part entière. Les médias internationaux rapportent depuis des mois qu'Ottawa s'apprête à s'associer à un programme de développement d'un avion de combat avec le Royaume-Uni, le Japon et l'Italie. Le Canada envisage d'obtenir le statut d'observateur, ce qui lui permettrait d'avoir accès à des informations privilégiées sur le Global Combat Air Program avant que le gouvernement ne prenne une décision définitive. Et un homme est mort noyé hier après-midi au lac des Deux-Montagnes dans le parc national d'Oka. Des plongeurs devraient être déployés ce matin pour retrouver le corps de la victime. Les services d'urgence auraient été appelés peu avant 16 heures. Selon la Sûreté du Québec, la victime et une femme auraient décidé d'aller se baigner dans le lac et auraient dérivé vers une section plus profonde, se retrouvant en détresse. C'est ce qui complète vos actualités Arsenal Média. Passez une bonne journée sur nos ondes.
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7: Bon lundi après-midi. On part ensemble jusqu'à 17h sur Hit Country. On commence la semaine avec les vacances de la construction. Hein. Je vous l'ai dit deux fois plutôt qu'une aujourd'hui. C'est officiellement lancé, donc pour plusieurs, c'est le début d'une vraie pause. Pour d'autres, c'est surtout le début des routes plus occupées, des déplacements, des chalets, des campings et des plans de dernière minute. Cet après-midi, on garde ça simple et pas trop lourd. On va parler country avec Gavin Adcock, sécurité routière avec la présence accrue de la SQ, rencontre des premiers ministres à Charlottetown, budget vacances et cinéma avec l'Odyssée. Tout ça avec, évidemment, le meilleur de la musique country. Et on débute ça avec Riley Green en compagnie de l'excellente Ella Langley avec Don't Mind If I Do. Manon avec toi durant les vacances de Sylvain Caron.

Gavin Hadcock vient d'annoncer son prochain album, The Day I Hang It Up, prévu pour le 2 octobre. Il a aussi lancé la chanson-titre vendredi, avec déjà quelques autres extraits disponibles. Gavin Hadcock fait partie de ces artistes qui arrivent avec une énergie très brute. C'est pas du country pop poli ou trop arrangé, là. On est davantage dans un son direct assumé avec un petit côté rebelle. Ce qui ressort de son annonce, c'est l'idée qu'il n'a pas l'intention de ralentir. Et dans le country actuel, ce genre de personnalité trouve maintenant son public. Des chansons qui parlent de vécu, de route, d'excès aussi, et de fierté de continuer malgré les coups. C'est un nom à garder sur le radar. On enchaîne avec Max McNown. Ça sera suivi de Gavin Hadcock, justement, avec Never Call Again. 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

Vacances de la construction, la SQ plus présente. Et oui, les vacances s'est officiellement débuté depuis hier et la Sûreté du Québec intensifie ses interventions jusqu'au 2 août sur les routes, les plus et les plans d'eau ainsi que les sentiers. En fait, le message est simple. On veut que les gens profitent de leurs vacances, mais qu'ils reviennent à la maison. Avec plus de déplacements, il y a aussi plus de risques. La SQ rappelle les classiques: vitesse, distraction, alcool ou drogue au volant, ceinture de sécurité et prudence avec les véhicules récréatifs. C'est du déjà vu, mais c'est encore nécessaire. Les vacances commencent beaucoup mieux quand on ne transforme pas le trajet en course.

0: Les premiers ministres des provinces et territoires se réuniront à Charlottetown à partir de demain. La rencontre estivale du Conseil de la Fédération se tient jusqu'au 23 juillet à l'île du Prince-Édouard. C'est ce genre de rendez-vous qui peut sembler loin du quotidien, mais les sujets discutés finissent souvent par nous rejoindre. On parle habituellement de santé, d'économie, d'énergie, d'infrastructure, de commerce et de relations avec Ottawa. Ce sont pas toujours des dossiers simples, mais ce sont des dossiers qui coûtent cher et qui touchent directement les services publics. À surveiller cette semaine, surtout dans un contexte où les provinces cherchent souvent à faire front commun sur certains enjeux. Alors, du côté musical, à venir, on aura Ella Langley et Florida Georgia Line, ainsi que les détails météo.
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0: Météo. Dégagé avec beaucoup de vent aujourd'hui. Maximum 23 et midi à 25. Ça sent nuage. Ce soir, avec des risques d'averses au cours de la nuit, minimum 15. 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Demain, plutôt nuageux avec un maximum à 28 et un humidex à 30.

0: Même en vacances, le budget reste bien présent. Selon le sondage annuel de CAA Québec, le budget moyen prévu par les Québécois pour les vacances estivales stagne autour de 2 095 $ cette année. L'expression utilisée est assez parlante, la réduflation des vacances. En gros, on paye autant, mais on en fait parfois un peu, peut-être même beaucoup moins. Plusieurs familles veulent quand même décrocher, mais elles regardent davantage les dépenses. L'essence, l'hébergement, les restaurants et les activités et les imprévus. Ça ne veut pas dire qu'il faut annuler les vacances, mais ça montre que de plus en plus de gens cherchent à profiter de l'été sans se mettre de pression financière inutile.
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L'Odyssée de Christopher Nolan est maintenant en salle. Le film revisite le grand récit d'Homère et met en vedette Matt Damon, Tom Holland, Anne Hathaway, Robert Pattinson, Lupita Nyong, Zendaya et Charlize Theron. C'est le genre de film qui vise grand, une histoire mythique, un gros casting et une présentation pensée pour les écrans IMAX. Au fond, l'Odyssée, c'est l'histoire d'un retour à la maison. Il y a l'aventure, les épreuves, les détours, mais aussi cette idée que retrouver les siens peut devenir la plus grande quête. C'est un récit très ancien, mais encore capable de parler au public d'aujourd'hui.

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2: On arrive à la fin de cette première heure. On a parlé de country avec Gavin Adcock qui annonce son nouvel album The Day I Hang It Up pour le 2 octobre. Et il en a lancé la chanson-titre vendredi. On a aussi parlé des vacances de la construction, officiellement commencées avec la Sûreté du Québec qui intensifie sa présence sur les routes, les plans d'eau et les sentiers, et ça jusqu'au 2 août. On a regardé du côté de Charlottetown, où les premiers ministres des provinces et territoires se réunissent à compter de demain. On a parlé du budget des vacances, et on a terminé ça avec l'Odyssée de Christopher Nolan, maintenant en salle. Dans quelques instants, on fera place à notre top 3.
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1: Et au numéro 3, aujourd'hui, on s'offre nul autre que Jason Aldean avec Don't Tell on Me.
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1: Et voilà, c'était notre top 3. Je te rappelle qu'au numéro 3, on a eu droit à Jason Aldean avec Don't Tell On Me. En numéro 2, Morgan Wallen en compagnie de Post Malone avec I Ain't Come Back. Et à l'instant, pour notre numéro 1, c'était Thomas Rhett avec Marshmello et Where We Go.

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1: L'Assaut Montréal s'en vient les 15 et 16 août du côté du parc Jean Drapeau. Cette année, Thomas Rhett, Mumford & Son sont les têtes d'affiche. On retrouve également John Party et Old Dominion dans la programmation. C'est encore un bon signe pour le country au Québec, hein? On n'est pas seulement dans une affaire de niche. Le country attire un public large avec des amateurs de pop, de folk, de rock et bien sûr des fans plus traditionnels. L'Assaut a réussi à se tailler une place dans un été déjà très chargé en festival. Et quand un festival country fonctionne à Montréal, ça montre que le genre a clairement dépassé ses anciennes frontières. 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

0: Les refuges animaliers sont encore sous pression cet été. Après la période des déménagements, plusieurs organismes doivent composer avec une hausse des abandons et un manque de place. C'est un rappel important. Un animal, c'est pas une décision temporaire quand la situation devient impossible. Il faut se tourner vers un refuge ou un organisme reconnu. Pas laisser l'animal derrière soi. Le gouvernement rappelle d'ailleurs qu'un animal abandonné dans la nature ou dans un logement vacant devient vulnérable et en danger. C'est un sujet sensible, mais nécessaire. Quand on adopte un animal, on adopte également une responsabilité. 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
0: Dégagé avec beaucoup de vent aujourd'hui. Maximum 23 et midi 25. Ça sent nuage. Ce soir, avec des risques d'averse au cours de la nuit, minimum 15.
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0: Demain, plutôt nuageux avec un maximum à 28 et un humidex à 30.

0: Un grand dossier publié samedi relance la question de l'accès aux lacs au Québec. Selon la Fondation Rivière, une très grande majorité des plans d'eau demeurent difficilement accessibles au public. C'est un sujet qui revient souvent en été parce que l'eau fait partie de notre identité. On aime les lacs, les rivières, les chalets, les plages et les descentes de bateaux. Mais entre aimer l'eau et y avoir vraiment accès, il y a parfois un grand écart. Le débat touche à la protection des berges, aux terrains privés, aux infrastructures, à la qualité de l'eau et au tourisme. C'est un dossier où il faut trouver l'équilibre, donc protéger les milieux naturels, mais aussi permettre aux citoyens d'en profiter.
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Un truc qui a été publié en fin de semaine qui relance une idée simple. Quand les touristes viennent ici, est-ce qu'ils entendent assez la musique du Québec? On met beaucoup de l'avant nos paysages, nos restaurants, nos festivals, nos produits locaux, mais dans les commerces, les cafés, les boutiques ou les lieux touristiques, la musique d'ici pourrait parfois être plus présente. C'est une réflexion intéressante, surtout pour nous en radio. La musique, c'est pas juste un fond sonore, c'est une façon de faire sentir une culture. Et dans un été où les visiteurs circulent partout, faire entendre nos artistes, nos voix et notre langue, c'est aussi notre façon à nous de raconter qui on est.

0: déjà terminé cette deuxième heure. On a eu notre top 3. On a parlé de l'assaut qui s'en vient les 15 et 16 août au parc Jean Drapeau avec quand même des beaux grands noms. Hein? Thomas Rhett, Mumford & Sons, John Party, Old Dominion. On a parlé des refuges animaliers parce qu'ils sont encore sous pression après la période des déménagements. On a fait un rappel important également sur la responsabilité qui vient lorsqu'on adopte un animal. On a parlé de l'accès au lac au Québec. On en reparle à chaque année de ça, évidemment. On a terminé avec la musique d'ici parce que faire entendre le Québec dans les lieux publics, c'est aussi une façon de faire vivre notre culture. Dans la dernière heure, on parle maison, déconnexion, valise et bon réflexe pour les vacances.
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0: Les vacances de la construction, ça dit aussi que les routes sont plus occupées. Il y a les voitures chargées, il y a des roulottes, il y a les motos, il y a les véhicules récréatifs, les familles pressées, puis les chantiers qui n'aident pas toujours. Le meilleur conseil reste le plus simple, partir un peu plus tôt et accepter que ça roule moins vite. On garde ses distances, on évite les dépassements inutiles, on fait des pauses également, hein. C'est plate à dire, mais ça peut changer tout, on peut profiter du paysage. On veut tous arriver vite, mais l'important, c'est surtout d'arriver en un seul morceau, non?
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1: Avant de quitter la maison pour quelques jours, ça vaut la peine de faire un tour rapide. Porte, fenêtre, appareil inutile, poubelle, lumière, une personne de confiance également qui peut garder un œil si on part un petit peu plus longtemps. Faut aussi mieux éviter d'annoncer son absence en direct sur les réseaux sociaux. On fait ça trop souvent. On n'a pas besoin de devenir paranoïaque, là. Faut juste être un petit brin brillant. Mais quelques gestes simples peuvent éviter évidemment beaucoup de problèmes. Donc, les vacances commencent toujours mieux quand on part avec l'esprit tranquille.

0: Est-ce que décrocher en vacances, c'est facile pour toi? Tu sais, avec les courriels, les textos, les notifications, on peut être loin du bureau physiquement, mais encore être connecté mentalement. Le problème, c'est que des vacances sans vraie pause, ça repose pas vraiment. La méthode, elle est simple, hein? Message d'absence clair, une personne désignée pour les urgences, notification fermée et un peu de discipline pour pas les voir. Ces courriels, et ça, juste par réflexe. Les vacances sont faites pour revenir mieux, pas pour travailler ailleurs. Alors pense à te reposer.
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0: Dégagé avec beaucoup de vent aujourd'hui. Maximum 23 et midi 25. Ça sent nuage. Ce soir, avec des risques d'averse au cours de la nuit, minimum 15.
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0: 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Demain, plutôt nuageux avec un maximum à 28 et un humidex à 30.

Quand on part en vacances, on a souvent le réflexe d'en apporter trop. Des vêtements pour toutes les températures, beaucoup trop de souliers, trop de produits, trop d'objets, trop de au cas où. Mais plus on charge, plus on complique le départ. La bonne vieille méthode reste efficace. Prévoir les essentiels, vérifier la durée réelle du séjour, penser aux activités prévues et laisser tomber ce qui servira probablement pas. Une valise plus simple, c'est moins de stress, moins de fouillage et souvent beaucoup plus de liberté. On n'a pas besoin d'amener toute la maison pour décrocher quelques jours. Je te le promets, c'est vrai. 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

On termine avec une chose qu'on oublie parfois. Les vacances ne sont pas une compétition. On n'a pas besoin que tout soit parfait, pas besoin d'avoir les plus belles photos, le plus gros voyage ou l'horaire le plus rempli. Parfois, les meilleures vacances, c'est simplement de ralentir, de dormir un peu plus, de manger dehors, de prendre une route secondaire, lire deux pages, écouter de la musique et pas regarder l'heure. L'été, là, ça passe vite. Alors, si on peut enlever un peu de pression et profiter plus simplement, c'est déjà beaucoup. Et le temps passé ensemble, c'est ça nos souvenirs qu'on aura plus tard, et non l'argent dépassé ou les horaires trop serrés.

0: Merci d'avoir été avec moi pour ces 3 heures sur Hit Country. On est resté dans l'esprit des vacances de la construction avec plein de rappels simples. Pour la route, de garder ses distances. On a parlé de préparatifs avant de quitter la maison. Les portes, les fenêtres, les appareils, les poubelles. On a abordé la déconnexion du travail parce que les vacances reposent beaucoup moins quand les courriels et les notifications continuent de rentrer, hein? On a parlé de valises qu'on remplit beaucoup trop. Et on termine avec cette idée. Les vacances, c'est pas une performance, pas besoin que tout soit parfait. L'important, c'est de réussir à ralentir un peu et d'en profiter pour vrai. Merci d'avoir passé l'après-midi avec moi. Je vous laisse avec Paul Chapman, à l'exception de Mégantic. Ben oui, Mégantic, on aura droit à notre rendez-vous ensemble jusqu'à 19h. Pour les autres, je vous dis à demain.
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6: On s'installe à partir de maintenant pour vous rappeler qu'aujourd'hui, on est bien lundi le 20 juillet. Mon nom est Paul Chapman et merci à tous ceux qui font le travail juste avant nous. Merci les amis. On garde Monsieur Programmation Musicale parce qu'il nous propose Luke Combs en quelques instants. Lucas, Gabriel, Fredette. Et en ce lundi du 20 juillet, la musique va être encore parfaite, surtout si t'es un fan. C'est le country. Owen Ringling, ça a été demandé pour Julianne. Ça s'en vient tantôt.
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1: Oh, je crois qu'on va faire plaisir à une dame qui a demandé Owen Wrigley. Ça s'en vient dans quelques instants. Ça, c'était le bon choix. Le bon choix, c'est Hit Country, 100% pure country. Amateur de musique country, bien sûr. Et même pour découvrir le tout. OK, vont faire découvrir aussi Cole Swindell, Lendemain de veille, Fred Dion et Zach Chico. Et on est dans cette 17e heure. Prudence sur la route. 100% country.
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0: mardi. 60% de possibilité d'averse, risque d'orage. 30 km les vents. Ça pourrait aller jusqu'à 50. 26 degrés avec un humidex à 32 et un indice UV à 7, ce qui est quand même élevé. Et mercredi, à date, je te donne ça un scoop, 23 degrés et peut-être des averses. Mais moi, j'ai un averse de musique à vous proposer après la pause.
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0: Là, c'est le temps de Ella Langley, Be Her. Dustin Lynch s'en vient. Vince Lemire.

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8: Une 18e heure qui va certainement vous faire du bien. Megan Morini avec Beautiful Tank. Oh, Morgan. Ah, il y a Morgan là-dedans. Morgan Whelan avec Post Malone. Ça aussi, ça va être bon. Dasha va être là. Sarah Dufour.
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Il m'a dit, oh, elle donne un spectacle, toute une prestation. Et là, on vient d'avoir en musique avec Je suis mêlé. Moi, je suis pas mêlé, loin de là, parce que ce qui s'en vient, Monsieur Programmation Musicale nous a proposé Hermès, c'est ça, oui. Post Malone, Justin Roy, Eric Dion et Eric Crush à l'instant. 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

0: temps. Oh, ça c'est Jason Aldean qui s'en vient, je vois ça au loin là. Ça fait partie du décompte ça, du week-end en passant. Jelly Roll, il y a qui à part de ça? Il y a Taylor Nance et Ariane Simard. Ça va être bon, toujours bon. Et hey, oubliez pas, vous avez le droit de voter pour le décompte, www.hitcountry.com. C'est quoi ta chanson préférée, francophone et anglophone?
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Fusion. Déjà, ben ça me semble passer vite encore. En ce lundi 20 juillet. OK. Hello l'anglais s'en vient avec Morgan Whalen, Max McNow, Old Dominion et Marie-Pierre Ganache. Merci pour la programmation musicale. Vous nous faites découvrir de la musique. Puis on aime ça 100%. 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

passer une belle soirée, surtout qu'il y a encore beaucoup de musique à vous proposer. Et une soirée sur le, avec la musique country, ça fait du bien. Je vous dis à demain. 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